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0: tout de suite, un point sur les années 80. Le 5 mars 1980, sort le film L'Avare, adaptation cinématographique de la célèbre pièce de théâtre de Molière. Il marquera la rencontre entre le théâtre classique français et le cinéma populaire de l'époque. Les réalisateurs sont Jean Giraud et Louis de Funès. Ce dernier interprète Harpagon, l'avare, obsédé par son argent.
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0: Le succès fut mitigé, avec un peu plus de 2 millions d'entrées, en deçà des grands succès de Louis de Funès. Cependant, il permettra de découvrir un classique du théâtre de Molière dans une forme accessible et vivante.

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1: Madonna sortira le titre Open Your Heart en 1986, extrait de l'album True Blue. Il sera classé numéro 1 au top américain Billboard dès sa sortie. La version Maxi 45 Tours est très réussie avec une intro magnifique qui reprend le rythme et la mélodie de la chanson. Madonna, Open Your Heart, en version étendue, c'est maintenant sur Métropole.

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Tout de suite, un point sur les années 80. Le chef d'orchestre et violoniste Vladimir Cosma, originaire de Bucarest, composera près de 300 titres pour des musiques de films pendant les années 70 et surtout 80. Il a accompagné et travaillé avec les plus grands auteurs de longs métrages. On lui doit notamment les génériques de séries des années 80, tels que L'amour en héritage ou Château Vallon.

Bref, un nombre impressionnant de compositions qui ont marqué les années 80, comme ce titre de Caroline Kruger, You Call It Love, qui sortira en 1988 pour le film L'étudiante.

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1: Focus sur Lloyd Cole and the Commotions. Le groupe Lloyd Cole and the Commotions est un groupe britannique originaire de Glasgow. En 1982, Lloyd Cole, âgé de 21 ans, étudiant à l'université de Glasgow, forme ce groupe composé de Blair Cowan au clavier, Lawrence Donegan à la basse, Neil Clark à la guitare, Stephen Irvine à la batterie, Lloyd se chargeant du chant et de la guitare. Leur premier album, intitulé Rattlesnakes, en 1984, fait un succès. Forest Fire en est extrait. Le titre sort la même année que l'album en 1984 et rencontrera le succès. Dans le clip, on peut y voir de très beaux paysages de la campagne écossaise.

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1: Madonna sortira le titre Open Your Heart en 1986, extrait de l'album True Blue. Il sera classé numéro 1 au top américain Billboard dès sa sortie. La version Maxi 45 Tour est très réussie, avec une intro magnifique qui reprend le rythme et la mélodie de la chanson. Madonna, Open Your Heart, en version étendue, c'est maintenant sur Métropole.

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1: Focus sur le groupe Earth, Wind & Fire. Le groupe Earth, Wind & Fire s'est formé dans les années 70 sous l'impulsion de Maurice White. Le groupe est originaire de Chicago. Il rassemblera jusqu'à 10 membres et musiciens, dont le chanteur Philippe Bailey. Leur style est un mélange de funk, jazz et disco. Ils sortiront 21 albums. Le titre Fantasy sort en janvier 1978. Il est extrait de l'album All and All, avec une pochette mystique et des sujets métaphysiques. La chanson a été composée en 3 mois et est inspirée par le film de science-fiction Rencontre du troisième type de Steven Spielberg.

En novembre de la même année 1978, sort le titre September, extrait de la compilation The Best of Her Sweet and Fire, qui deviendra double disque de platine. La chanson a été écrite par Maurice White, le fondateur du groupe, Al McKay et Ali Willis.

Le titre disco, Boogie Wonderland, sort en 1979. La chanson sera écrite par Ali Willis et John Lind. Le titre rencontrera le succès et sera classé dans les premiers des charts internationaux. Il sera aussi repris dans de nombreux films.

Tout de suite, un point sur les années 80. C'est le 8 décembre 1980 que le musicien John Lennon est assassiné à l'entrée du Dakota Building à New York par un fan atteint de troubles psychotiques. Sa mort marquera le monde, de nombreux hommages auront lieu et des monuments lui seront dédiés. La chanson Imagine, pourtant sortie en 1971, deviendra numéro 1 des ventes de disques en Angleterre cette année-là.

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1: Il est 10h à Paris, 8h en temps universel. Merci d'être avec nous. RFI vous informe et vous donne la parole dans 10 minutes, vos questions sur l'actualité. Dans 30 minutes, la dernière édition d'Afrique Matin, suivie comme tous les vendredis de votre libre antenne. Mais d'abord, le journal international. Bonjour Marion Cazeneuve.
2: Bonjour Juan Gomez, bonjour à tous. De nouvelles frappes israéliennes au Liban cette nuit. Le cessez-le-feu conclu mercredi semble déjà dans l'impasse. Un cessez-le-feu rejeté par le Hezbollah, tandis que l'Iran défie les États-Unis lors de grandes festivités. Des milliers de soutiens au pouvoir ont défilé, reportage à Téhéran dans ce journal. L'Ukraine également frappée cette nuit. La Russie poursuit ses raids. Le président Vladimir Poutine, lui, doit prendre la parole aujourd'hui au Forum économique de Saint-Pétersbourg, deux jours après des frappes ukrainiennes dans la ville. En Hongrie, le nouveau pouvoir marque un virage avec la politique du précédent gouvernement et compte annoncer aujourd'hui une nouvelle taxe sur les grandes fortunes. Et puis, à une semaine du mondial de foot, l'une des nations favorites, la France, renversée par la Côte d'Ivoire lors d'un match amical. Score final 2-1 hier soir. Le nouveau cessez-le-feu entre Israël et le Liban déjà dans l'impasse. L'armée israélienne poursuit ses frappes. 7 morts cette nuit à Tyr, grande ville du sud du Liban. L'armée annonce aussi ce matin qu'elle va attaquer dans 2 localités au nord du fleuve Litanie, alors que le Hezbollah hier a rejeté les termes de l'accord signé à Washington mercredi. L'Iran, allié du Hezbollah, suit la situation de près au Liban. Les pourparlers sont aussi dans l'impasse entre le pouvoir iranien et les États-Unis. Même si un cessez-le-feu est en vigueur, les discussions pour une sortie définitive du conflit sont au point mort. Le pouvoir iranien qui défie les États-Unis avec de grandes célébrations hier à l'occasion de la fête chiite Al-Ghadir, qui coïncide cette année avec l'anniversaire de la mort de l'imam Khomeini, fondateur de la République islamique. Les soutiens au régime étaient nombreux hier dans les rues de Téhéran. Reportage sur place de Siavosh Ghazi.
3: Une foule importante s'est rassemblée dans le centre de Téhéran, une ambiance de fête un peu plus de 50 jours après la fin de la guerre, alors que les discussions avec les États-Unis n'ont pas encore abouti. Mais le ton reste ferme, comme on l'entend dans la bouche de Hassan, un jeune d'une trentaine d'années qui porte son enfant d'un an dans ses bras.
4: Nous sommes là pour montrer que les États-Unis et Israël ne peuvent rien faire. Cette foule que vous voyez, cela fait 90 jours que nous sortons tous les soirs pour faire partir Israël de cette région. Nous sommes derrière le peuple libanais, le peuple du Yémen. Nous irons jusqu'au bout.
3: C'est aussi une occasion de faire allégeance au nouveau guide suprême iranien, l'ayatollah Mojtaba Khamenei, comme l'affirme Mariam, une iranienne d'une quarantaine d'années.
5: Nous sommes tous unis, nous montrons au monde entier notre unité avec nos drapeaux et nos rassemblements. C'est à la fois la fête de la victoire et la fête de l'allégeance à notre guide.
3: Pour le pouvoir, c'est une nouvelle démonstration de force. En effet, des fêtes identiques ont été organisées dans quelques 1000 villes du pays, avec des foules importantes. Siavosh Ghazi, Téhéran RFI.
2: Le président ukrainien Volodymyr Zelensky propose une rencontre en tête-à-tête à Vladimir Poutine. Cette proposition intervient juste après des frappes ukrainiennes menées sur la ville de Saint-Pétersbourg, au moment où s'ouvrait un forum économique. Vladimir Poutine est d'ailleurs sur place. Volodymyr Zelensky peut rencontrer Vladimir Poutine à tout moment à Moscou, a répondu le Kremlin, alors que la Russie a frappé à nouveau l'Ukraine cette nuit. 7 personnes sont mortes dans des bombardements dans l'Est et le Sud, mais aussi près de la capitale, Kiev. Le Monténégro accueille aujourd'hui un sommet Union européenne-Balkans. Les pays de la région espèrent depuis longtemps une adhésion à l'UE. Le pays hôte espère conforter son statut de bon élève et vise une adhésion pour 2028. L'Ukraine et sa voisine la Moldavie, eux, partagent les mêmes espoirs, car cette semaine, les membres des 27 ont donné leur feu vert préliminaire à des discussions en vue d'une adhésion. Jusqu'ici, la Hongrie de Viktor Orban y opposait son veto. Veto levé cette semaine par le nouveau Premier ministre Péter Madiar. Madiar qui avait promis lors de sa campagne la mise en place d'une taxe sur les grandes fortunes. La mise en place de cette taxe doit être annoncée aujourd'hui par le ministre des Finances. Cet impôt, Aurélien de Vernois, s'inspire de la taxe Zuckman, du nom de l'économiste français qu'il a imaginé et qui a d'ailleurs été repoussé en France.
6: 1% d'imposition sur tous les biens détenus en Hongrie ou ailleurs au-delà de 2,5 millions d'euros de patrimoine. C'est la proposition portée par Peter Magyar lors de la campagne des élections législatives, scrutin qu'il a vu renverser Viktor Orban au pouvoir depuis 15 ans. La perspective ulcère évidemment les Hongrois les plus fortunés, en particulier ceux ayant bâti leur richesse grâce au système Orban, la distribution très généreuse de marchés publics à ses proches. Mais c'est une question de justice sociale, explique le nouveau Premier ministre, même si son gouvernement semble hésiter et n'a voulu confirmer aucun chiffrage pour l'instant. Il envisage également la suppression de niches fiscales ou une baisse de l'impôt sur le revenu pour les salariés les plus pauvres. Car la Hongrie fait figure de très mauvais élève européen en termes de progressivité. L'impôt sur le revenu, justement, est aujourd'hui de 15%, quel que soit le salaire touché. Et la TVA, qui pèse surtout sur les ménages les plus modestes, culmine à 27%, le plus haut niveau de l'Union européenne. Résultat, les 1% de Hongrois les plus aisés détiennent aujourd'hui plus d'un tiers des richesses du pays.
2: Aurélien Devernois, RFI, 8h06 en temps universel, même heure à Ouagadougou, au Burkina Faso. Une note administrative circule depuis le début de la semaine dans tous les ministères et toutes les institutions. Le Premier ministre Jean-Emmanuel Ouédraogo exige que le terme camarade soit systématiquement utilisé dans les discours, les prises de parole et les correspondances administratives. Cette volonté d'harmonisation s'inscrit dans la droite ligne de la révolution progressiste populaire qu'entend insuffler le pouvoir en place, Frédéric Gara.
7: L'usage n'est pas encore adopté dans les maquis de Kudugu ou bien dans les champs de canne à sucre à Banfora, mais désormais dans les administrations, que l'on soit ministre ou bien fonctionnaire, les Burkinabés devront se donner du camarade lorsqu'ils s'adressent les uns aux autres. Une nouvelle règle sémantique qui a pour but, écrit le Premier ministre, de refléter l'esprit d'égalité, de fraternité et de solidarité entre les dirigeants et le peuple. Une directive qui poussera les uns et les autres, affirme le camarade Premier ministre, à une marche vers l'édification d'un Faso nouveau. Et en matière de nouveautés, la junte militaire ne manque pas d'inspiration, puisqu'en janvier dernier, le département de la fonction publique, du travail et de la sécurité sociale était rebaptisé ministère des serviteurs du peuple. Celui de la défense était renommé, lui, ministère de la guerre et de la défense patriotique. On usera désormais au Burkina Faso du terme camarade dans les correspondances administratives, mais aussi dans les prises de parole et les discours, exige le chef du gouvernement. Un dogme qui permet d'armer et de solidifier le champ lexical du RPP, une révolution progressiste populaire qui paraît moins bien pourvue en matière de lutte contre le terrorisme ou de respect des libertés individuelles.
2: Des précisions signées Frédéric Gara. En football, la Côte d'Ivoire, en pleine confiance à une semaine du mondial, les éléphants ont battu la France hier en match de préparation. Score final 2-1 à Nantes, dans l'ouest de la France. Pour les Bleus, en revanche, ce premier test est forcément inquiétant, Cédric de Oliveira, et ils font partie des favoris de la compétition.
8: On a eu beau insister, chercher des visages contrariés, agacés, mais les supporters français étaient là pour passer du bon temps. Alors même si les Bleus ont perdu, ils n'avaient pas l'air abattus. C'est même tout le contraire.
9: C'est compliqué de juger sur un seul match. Cette équipe de France, elle est bonne, elle va aller loin et on est tous derrière eux.
10: Franchement, c'est pas grave. Parce qu'au contraire, mieux vaut perdre maintenant, apprendre et après, du coup, on va gagner. Donc non, il n'y a aucun souci sur ça.
8: Des fans emballés sans doute par les arabesques de Ryan Cherki, auteur de l'ouverture du score et qui a marqué des points auprès de Didier Deschamps. Le sélectionneur tricolore a procédé à 10 changements. Forcément, la France a eu moins de maîtrise. Elle a encaissé 2 buts. Pour une équipe qui ambitionne d'être championne du monde, cette défaite ne peut pas être anodine. Aurélien Tchouaméni plaide lui la thèse de l'accident.
11: On minimise rien. En commençant ce match, on avait à cœur de gagner pour continuer sur notre dynamique. Et évidemment, c'est dommageable de perdre ce match, mais on va continuer à travailler et on sera prêt le jour J.
8: Le temps presse. Il reste un peu plus de 10 jours au bleu avant d'affronter le Sénégal pour leur entrée en lice à la Coupe du Monde. Et cette fois, si accident il y a, il n'aura pas les mêmes conséquences. Cédric d'Oliveira, Nantes, RFI.
2: Deuxième et dernier match de préparation pour les Bleus, ce sera lundi face à l'Irlande du Nord, à Lille, dans le nord de la France. Les Bleus s'envoleront le lendemain pour les États-Unis et débuteront leur Coupe du Monde le 16 juin contre le Sénégal. Le coup d'envoi de la compétition est prévu le jeudi 11, avec le match d'ouverture entre le Mexique et l'Afrique du Sud à Mexico. Enfin, en tennis, on connaîtra aujourd'hui l'affiche de la finale homme de Roland-Garros, l'un des 4 tournois majeurs de l'année. En demi, cet après-midi, le Tchèque Jakub Mensik affrontera l'Allemand Alexander Zverev, grand favori du tournoi. Ce qu'on sait déjà, c'est qu'en finale, il y aura au moins un Italien, puisque l'autre duel du jour opposera Matteo Arnaldi à Flavio Cobolli. La finale dames, c'est demain. 1. La Polonaise, issue des qualifications Maya Chwalinska, affrontera la Russe Mira Andreeva. 10h10 à Paris, 8h10 en temps universel. Vous retrouvez tout de suite Juan Gomez.
1: Avec les auditeurs, évidemment, comme tous les matins à 7h06. Merci Marion Casanova.
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13: Bonnie Tyler, ou plutôt Gaynor Hopkins, est née en 1951 au Pays de Galles. Elle gagne un concours de jeunes talents alors qu'elle n'est qu'adolescente et commence à chanter dans les pubs en 1967 dans un groupe nommé Mumbles. Elle se marie alors avec un gérant de boîte de nuit et obtient un contrat avec la maison de disques RCA. Elle subit une intervention au niveau des cordes vocales, c'est de là qu'elle tient cette voix rock et fut même surnommée la Rod Stewart féminine. C'est en 1977 qu'elle perce avec le titre It's a Heartache qui deviendra un succès planétaire.

avec le tube Total Eclipse of the Heart, écrit par Jim Steinman. Elle écoulera 6 millions d'exemplaires et se classera au top américain Billboard. Le clip est inspiré d'un film de 1976, Les Rescapés du Futur. La vidéo a été tournée dans le Surrey, en Angleterre.

L'année suivante, en 1984, sort le titre Here She Comes, extrait de la bande originale du film Metropolis, réalisé en 1927 et restauré en 1984. La chanteuse recevra la nomination de la meilleure performance pour une chanteuse rock féminine.

La même année, en 1984, Holding Out for a Hero est le titre extrait de la bande originale du film Footloose. Le clip est le premier à faire la promotion du film sans en contenir d'extrait. Dans celui-ci, Bonnie Tyler s'échappe d'une maison en flammes, puis se retrouve devant les restes calcinés et sur le bord du Grand Canyon. Les scènes sont entrecoupées de choristes habillés en blanc.

1985, elle sort un duo avec Todd Rundgren intitulé Loving You is a Dirty Job, extrait de l'album Secret Dreams and Forbidden Fire.

Elle participera au Gala Music Awards Midem à Cannes en 1985 et en 1986. En 1986 sort le titre If You Were a Woman, écrit par Jim Steinman. Il a atteint la 6e place du top 50 en France. Ce sera le dernier succès de Bonnie Tyler aux États-Unis.

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1: Focus sur le groupe Les Infidèles. Le groupe de rock Les Infidèles, originaire du Jura, s'est formé en 1983. Il est formé de trois musiciens, Jean Rigaud à la guitare et au chant, Olivier Dérudet à la basse et Joe Matisse à la batterie. Ils sortent leur premier 45 tours au milieu des années 80, mais ne rencontrent que peu de succès. En 1989, ils signent un contrat avec le label Tréma et engagent une nouvelle claviériste, Anne-Françoise Bailly, et là tout s'accélère. Le succès sera alors au rendez-vous avec leur album Rebelle. Le premier extrait de celui-ci est le titre Mon héroïne, sorti en 1989.

En 1991, Fabrice Ragri remplacera Anne-Françoise Bailly au clavier et le groupe sort son album Héritage, dont est extrait le titre Des larmes et des mots. Le single fera un carton et restera classé 23 semaines consécutives au top 50.

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2: Charlotte de Rouen.
1: Bonjour à toutes et à tous. Seul l'Iran a la capacité de contraindre le Hezbollah libanais à renoncer à son arsenal militaire, nous dira un spécialiste du Proche-Orient, alors que l'armée israélienne poursuit ses frappes dans le sud du Liban, malgré un cessez-le-feu censé avoir été renouvelé. Une rencontre directe, voilà ce que propose Volodymyr Zelensky à Vladimir Poutine. Dans une lettre, le président ukrainien évoque même un cessez-le-feu complet, le temps de négocier pour mettre fin à la guerre. En France, le Premier ministre, les ministres de l'Intérieur et de la Justice réunis ce matin pour évoquer d'éventuels dysfonctionnements judiciaires liés à la disparition d'une adolescente de 11 ans. Le principal suspect était déjà connu des services de police. Israël a annoncé des frappes contre le Hezbollah dans 3 localités au nord du fleuve Litanie, au Liban, ordonnant à la population d'évacuer. Des frappes nocturnes ont déjà tué 7 personnes dans le sud du pays la nuit dernière. Le mouvement pro-iranien a refusé hier le cessez-le-feu annoncé mercredi à Washington et réclamé un retrait total des forces israéliennes qui occupent une partie du sud du Liban. L'accord de principe conclu sous l'égide des États-Unis entre les autorités israéliennes et libanaise est conditionnée à l'arrêt complet des tirs du Hezbollah. Le conflit au Liban, qui est aussi dans les discussions pour un cessez-le-feu entre Téhéran et Washington, l'Iran veut inclure le Liban dans cet accord. Et pour Karil Emile Bitard, enseignant à Sciences Po Paris et spécialiste du Moyen-Orient, l'État libanais n'a pas les capacités à lui seul de concrétiser un cessez-le-feu sur le terrain. On l'écoute.
3: Il y a un véritable décalage entre les négociations libano-israéliennes et les négociations américano-iraniennes. Et en fait, seuls les Iraniens pourraient contraindre le Hezbollah à renoncer à son arsenal militaire. L'armée libanaise pourrait en effet être dans une position très inconfortable si les États-Unis lui demandent d'aller confronter militairement le Hezbollah, de le désarmer par la force, parce qu'une partie non négligeable de l'état-major et des soldats de l'armée sont issus de la communauté chiite et peuvent donc compter des membres de leur famille qui combattent dans l'autre camp. Donc le risque de tensions internes ne doit pas être sous-estimé. Donc il faut trouver la juste mesure, progressivement restaurer l'autorité de l'État, donner aux habitants du Liban Sud le sentiment qu'ils ne sont pas abandonnés et essayer surtout d'éviter la fragmentation du Liban. C'est le principal risque qui pèse dans la région, au Liban, mais aussi en Syrie.
1: Et toujours concernant le Liban, l'ONU double son appel aux dons à près de 640 millions de dollars sur 6 mois. La crise humanitaire est grave et la situation se détériore, précise l'agence onusienne OCHA. Près d'un million de Libanais ont été contraints de fuir leur foyer et 1 200 000 personnes sont confrontées à une crise alimentaire aiguë au Liban. En Ukraine, 7 morts dans plusieurs frappes, notamment près de Kiev, alors que des pourparlers de sortie de crise sont au point mort depuis des mois. Le président ukrainien Volodymyr Zelensky a proposé hier jeudi une rencontre à son homologue russe Vladimir Poutine dans une lettre ouverte. Il évoque également un cessez-le-feu complet, le temps de négocier pour mettre fin à la guerre. Le président russe qui finissait une rencontre avec la presse étrangère à Saint-Pétersbourg au moment de la publication de cette lettre n'a pas réagi dans l'immédiat, mais les propos prononcés lors de cette réunion montrent que sa position n'a pas vraiment changé, Anis Al-Jabri.
4: Sans surprise, Vladimir Poutine a balayé d'un revers de la main les images spectaculaires de l'attaque de drones sur le port et une zone militaire de Saint-Pétersbourg le jour de l'ouverture du forum mercredi.
5: Oui, les sponsors occidentaux fournissent un grand nombre de drones de tout type, y compris des drones à longue portée. Malheureusement, certains parviennent à nous atteindre. Mais la Russie dispose d'un système de défense aérienne. Oui, nous devons l'améliorer. Oui, nous devons le renforcer. Et nous allons le faire.
4: Surtout, le chef de l'État russe n'a rien changé à ses positions en presque un an, se référant pour les paramètres de fin de conflit à ce que la Russie appelle la formule d'Anchorage du nom de la rencontre Poutine-Trump en Alaska en août dernier, sans que jamais rien n'ait été rendu public. Vladimir Poutine s'est aussi dit ouvert à une rencontre avec Volodymyr Zelensky, encore une fois, dans la capitale russe, a ajouté dans la soirée son porte-parole, un lieu qui a toujours été rejeté et jugé inacceptable à Kiev. Enfin, à nouveau, le président russe a posé la question de la légitimité du président ukrainien. Interrogé sur ce qu'il pourrait lui dire en cas de rencontre, Vladimir Poutine a cette fois lâché un « je dirais, Dieu merci, c'est fini ». Anissa El-Jabri, Saint-Pétersbourg, RFI.
1: Le président cubain dénonce l'agressivité, la perversité des États-Unis après de nouvelles sanctions. Washington a décidé hier d'accentuer la pression sur Cuba en plaçant sous sanction plusieurs personnalités, dont le président Miguel Díaz-Canel, qui faisait déjà l'objet de sanctions, et des membres de la famille Castro. Interrogé jeudi dans le bureau ovale à la Maison-Blanche pour savoir si ces sanctions visaient à pousser à l'effondrement de l'économie cubaine, Donald Trump a dit vouloir que le pays soit bien géré et qu'il allait s'en occuper dès qu'il en aurait terminé avec l'Iran. La Colombie accuse, elle, Donald Trump de s'allier avec des narcotrafiquants. En cause, le soutien affiché par le président américain au candidat d'extrême droite à la présidentielle, Abelardo de la Espriella. Millionnaire, avocat de profession, il a défendu devant les tribunaux des paramilitaires accusés de narcotrafic. Le second tour de la présidentielle aura lieu le 21 juin. RFI Midi 6 à Paris, en France, c'est une affaire qui suscite de l'émotion et fait réagir dans la sphère politique. Le Premier ministre et les ministres de l'Intérieur et de la Justice sont réunis ce matin pour évoquer d'éventuels dysfonctionnements judiciaires liés à la disparition d'une adolescente de 11 ans. Le corps de Liana a probablement été retrouvé hier soir dans le sud-ouest de la France. Le principal suspect a été mis en examen pour enlèvement et séquestration. L'homme de 41 ans est déjà connu des services de police. Il avait été mis en cause dans plusieurs affaires, notamment pour viol sur mineur. Marius Roland.
6: 2017, signalement d'une mère car l'homme fréquente sa fille de 17 ans, lui en a 32. 2020, licencié du lycée où il travaille en raison de sa relation avec une élève. 2022, plainte pour viol sur une enfant de 7 ans, classée sans suite en 2024. 2025, plainte pour viol sur une enfant de 10 ans, l'enquête est toujours en cours, l'homme n'a pas été entendu. Ce mercredi, une nouvelle plainte pour viol sur mineur est déposée à la suite d'un signalement en mars dernier. Mais ces affaires ne sont pas prises en compte dans leur ensemble par les autorités. Ajoutez à cela les dysfonctionnements et les lenteurs des procédures. Exemple le plus frappant, la plainte déposée en août 2025 n'arrive au tribunal de Toulouse qu'en octobre, sauf que les agressions se sont déroulées dans une autre juridiction. Conséquence, les gendarmes du village de la victime ne sont prévenus qu'en janvier, 6 mois après les faits. Une enquête administrative est en cours.
1: Marius Roland, le ministre de la Justice Gérald Darmanin, a annoncé réunir tous les procureurs généraux lundi au ministère alors que les critiques fusent de toutes parts sur d'éventuelles failles judiciaires. Le président Emmanuel Macron a de son côté exprimé il y a quelques minutes la solidarité et l'affection de la nation à la famille de l'adolescente. Disneyland Paris n'est pas rentable et ne l'a quasiment jamais été. Voilà ce que révèle une analyse relayée par le Guardian. Selon le journal britannique, la multinationale américaine n'a jamais eu son retour sur investissement depuis plus de 30 ans que le parc a été construit. Un gouffre financier malgré une influence record de 16 millions de visiteurs l'an dernier. Alors, comment expliquer ce paradoxe, Théo Renaudon ?
7: À son ouverture il y a 34 ans, le parc d'attractions a déjà du plomb dans l'aile. Dette colossale. Les gérants avaient peur de voir s'installer des concurrents à côté, alors ils ont acheté à prix d'or d'immenses terrains autour que Mickey n'a jamais occupé depuis. L'accueil des Français, lui, n'a pas été bon. Les billets chers et l'absence d'alcool dans les restaurants ont découragé de nombreuses familles françaises à venir à l'ouverture. Et puis, à partir des années 2000, les crises se sont succédées. D'abord, la baisse du tourisme en 2001, la crise financière de 2008, les attentats de Paris en 2015, la pandémie de Covid, puis aujourd'hui, le blocage du détroit d'Ormuz. Tout cela fait soit baisser la fréquentation, soit baisser la marge. À chaque fois, Mickey doit prendre son portefeuille et injecter de l'argent dans le parc. Mais Disney Disneyland Paris n'est pas un si mauvais élève. C'est même le parc Disney hors des États-Unis le plus performant, selon l'analyse du Guardian. C'est aujourd'hui la première destination touristique en Europe.
1: Une précision signée Théo Renaudon. À Roland-Garros, place aux demi-finales ce vendredi. À l'affiche, l'Allemand Alexander Zverev, tête de série numéro 2 du tournoi, fera face au Tchèque Jakub Mencik. Et puis dans l'autre demi-finale, duel 100% italien entre Flavio Cobolli et Matteo Arnaldi. Tout de suite, 8 milliards de voisins.
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1: Le groupe de New Wave et de rock B-52s s'est formé à la fin des années 70 à Athens, dans l'état de Georgie, aux États-Unis. Il est constitué au départ de Fred Schneider au chant, aux percussions. Kate Pearson est multi-instrumentiste, au chant et compose pour le groupe. Elle est aussi connue pour son duo avec R.E.M. sur le titre Shiny Happy People en 1991. Kay Strickland joue de la batterie et est claviériste, Ricky Wilson est le guitariste et Cindy Wilson sera la seconde voix féminine du groupe. Ils se feront remarquer grâce à leur tenue vestimentaire très vintage et aux coiffures extravagantes des deux chanteuses, Kate Pearson et Cindy Wilson. C'est en 1978 que sort leur premier single, aux sonorités minimalistes, Rock Lobster, qui attirera l'attention de la presse new-yorkaise. Ils assureront la première partie du groupe Talking Heads, ce qui les aidera à se faire connaître. En 1979 sort leur premier album simplement nommé The B-52s, qui connaîtra vite le succès grâce notamment au titre Planète Claire. Celui-ci commence par une longue introduction musicale, ce n'est qu'au bout de 2 minutes 30 que le chanteur Fred Schneider nous conte l'histoire d'une extraterrestre qui viendrait de la planète Claire.

En 1989, sort le titre Love Shack, qui restera certainement le plus connu du groupe et le plus festif. Il est extrait de l'album Cosmic Sing et se classera en tête des charts dans de nombreux pays. Le groupe B-52s aura produit 8 albums et reste toujours actif à ce jour.

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1: Madonna sortira le titre Open Your Heart en 1986, extrait de l'album True Blue. Il sera classé numéro 1 au top américain Billboard dès sa sortie. La version Maxi 45 Tours est très réussie, avec une intro magnifique qui reprend le rythme et la mélodie de la chanson. Madonna, Open Your Heart, en version étendue, c'est maintenant sur Métropole.

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1: Focus sur les Beach Boys. Les Beach Boys est un groupe de rock américain fondé en 1961 à Hawthorne en Californie. Le groupe original est formé de Brian Wilson, de ses frères Dennis et Carl Wilson, de leur cousin Mike Love et de leur ami Alan Charles Jardine. Leur musique s'inspire à l'origine de la culture surf californienne, mêlant harmonies vocales complexes, mélodies pop lumineuses et textes sur la jeunesse, les plages, le surf et les voitures. Leur premier grand succès est Surfing USA en 1963, qui leur vaut une popularité fulgurante. Le titre Surf Rock est directement inspiré de Sweet Little Sixteen de Chuck Berry, avec des paroles célébrant les spots de surf californiens. Celui-ci installera les Beach Boys comme les porte-parole de la génération surf.

En 1964 sort le titre I Get Around, qui sera le premier numéro 1 du groupe aux États-Unis. Les paroles expriment la vie d'un jeune homme populaire qui va partout avec ses amis. Le travail vocal de Brian Wilson y atteint une maturité impressionnante.

À partir de 1965, Brian Wilson devient l'architecte sonore du groupe. Il arrête les tournées pour se consacrer à la composition et à la production. En 1966 sort le titre Good Vibration, marqué par l'utilisation d'un instrument en son particulier, le theremin.

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1: Voix rock immédiatement reconnaissable, mélodie puissante, romantisme à l'italienne et succès planétaire, Eros Ramazzotti est l'un des artistes italiens les plus aimés et les plus durables de la scène pop internationale.

Nous vous proposons une biographie complète de l'artiste, suivie d'un voyage à travers quelques-uns de ses titres les plus emblématiques, en racontant leur histoire, leur sens et leur portée émotionnelle.

Eros Ramazzotti est né le 28 octobre 1963 à Rome, dans le quartier populaire de Cinecittà. Son père Rodolfo est peintre et passionné de musique. C'est lui qui transmet très tôt à Eros le goût du chant et des mélodies italiennes traditionnelles. Adolescent, Eros rêve d'entrer au conservatoire, mais il échoue aux examens d'entrée. Loin de se décourager, il continue à écrire et à composer. Au début des années 80, il participe à plusieurs concours de jeunes talents. En 1984, sa carrière prend un tournant décisif lorsqu'il remporte la catégorie Nouvelle Proposition du Festival de San Remo avec la chanson Terra Promessa. Le public découvre alors une voix singulière, imparfaite mais profondément expressive.

Après Sanremo, le succès s'enchaîne rapidement. Les albums Cuori Agitati en 1985, puis Nuovi Eroi en 1986, installent Eros Ramazzotti comme une figure majeure de la pop italienne. Mais c'est surtout à partir de la fin des années 80 qu'il conquit l'Europe et l'Amérique latine. Son style est clair, des chansons d'amour intenses, parfois mélancoliques, portées par des mélodies accessibles et des refrains mémorables. C'est

Il chante en italien, mais aussi en espagnol, ce qui élargit considérablement son public. Côté vie privée, Eros Ramazzotti épouse en 1998 la présentatrice suisse Michelle Hunziker, avec qui il aura une fille, Aurora. Leur séparation, quelques années plus tard, influence profondément certaines de ses chansons, marquées par la nostalgie, la perte et la reconstruction. Au fil des décennies, Eros Ramazzotti continue de se renouveler sans trahir son identité. Il collabore avec de grands artistes internationaux comme Tina Turner, Cher, Andrea Bocelli ou Anastasia. Il remplit alors les plus grandes salles du monde. Aujourd'hui encore, il reste une référence incontournable de la chanson italienne moderne.

Véritable hymne à l'amour absolu, Una Storia Importante, sorti en 1985, raconte une relation intense, passionnelle, parfois douloureuse, mais essentielle. La chanson exprime le besoin viscéral d'aimer et d'être aimé, même au prix de la souffrance. Elle marque l'un des premiers grands succès d'Eros Ramazzotti et pose les bases de son univers émotionnel.

Chanson profondément romantique, Quanto Amore Sei, parue en 1987, est une déclaration d'amour émerveillé. Eros y décrit l'être aimé comme une présence lumineuse et rassurante. La voix se fait douce, presque fragile, soulignant la sincérité et la simplicité du sentiment.

En 1990, dans le titre emblématique Sebasta se una canzone, Eros Ramazzotti s'interrogera sur le pouvoir de la musique. S'il suffisait d'une chanson pour apaiser la douleur, réparer les blessures et dire ce que les mots ordinaires ne savent pas exprimer. Une réflexion à la fois sur l'amour et sur la force universelle de la musique.

Sorti la même année, en 1990, Cosé della Vita est l'un des titres les plus célèbres d'Eros Ramazzotti. La chanson évoque les hauts et les bas de l'existence, les erreurs, les regrets et les moments de grâce qui façonnent une vie. La version en duo avec Tina Turner donnera au titre une dimension internationale majeure.

plus introspective, la ballade « Un altra te » en 1993 évoque la rupture et la difficulté d'accepter la fin d'une histoire. Eros y chante l'impossibilité de retrouver ailleurs ce que l'on a perdu, cette personne unique qui laisse une empreinte indélébile dans la mémoire et le cœur.

Più bella cosa, en 1996, restera sans doute l'une des chansons les plus lumineuses de son répertoire. Écrite à l'origine pour Michel Huizinga, Più bella cosa célèbre l'amour heureux, la joie simple de partager sa vie avec quelqu'un. Optimiste et chaleureuse, elle est devenue un classique incontournable.

Titre énergique et passionné, Foco nel Foco, en 2000, parle d'un amour brûlant, presque incontrôlable. La chanson mêle désir, intensité émotionnelle et urgence de vivre pleinement chaque instant, portée par un rythme plus moderne et affirmé.

Avec le single « Un emozione per sempre », Eros Ramazzotti évoque les souvenirs qui marquent une vie entière. Une émotion, un instant, une rencontre qui reste gravée pour toujours. La chanson touche par sa nostalgie douce et sa profondeur émotionnelle.

En 2006, Eros Ramazzotti interprète en duo avec Anastasia le titre I Belong to You, qui mêle pop international et sensibilité italienne. C'est une chanson de passion, de désir partagé et de fusion amoureuse, portée par deux voix puissantes et complémentaires.

Dans Parla con me, Eros Ramazzotti aborde le thème de la communication dans le couple. Il invite l'autre à parler, à se confier, à ne pas laisser le silence et l'incompréhension éroder l'amour. Une chanson mature, sincère et profondément humaine.

À travers ses chansons, Eros Ramazzotti a su raconter l'amour sous toutes ses formes. Passion, bonheur, doute, séparation et espoir. Son œuvre traverse les générations parce qu'elle parle simplement de ce que chacun vit au plus profond de soi. Une carrière exceptionnelle, portée par une voix unique et une émotion toujours intacte. Ainsi s'achève cette émission sur Eros Ramazzotti.

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1: Focus sur le groupe Shalamar. Le groupe américain Shalamar s'est formé en 1977 à Los Angeles. C'est Dee Griffey, une vedette de télévision, qui fondera le groupe. Il sera accompagné au chant de Jody Whately, Jeffrey Daniel et Gerald Brown, vite remplacé par Howard Hewett en 1978. Michael Jackson était un grand fan du groupe. Jeffrey Daniel participera notamment à la chorégraphie des vidéos Bad et Smooth Criminal. Le groupe prendra vite, avec brio, le virage disco-funk de l'époque. En 1981, paraît le titre Make That Move comme cinquième piste de l'album Three of Love. Il sera certifié d'argent aux États-Unis.

En 1982, sort le titre A Night to Remember, le plus gros succès du groupe. Il est issu du sixième album de la formation nommé Friends. Le titre se classera rapidement dans les 10 premiers du top anglais.

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Tout de suite, un point sur les années 80. Le 1er novembre 1985, le chanteur Sting sortira le titre Russians et dénoncera les dangers de la guerre froide et de la tension entre l'URSS et les États-Unis. La chanson sera très populaire en France et se classera second du top 50.

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1: Madonna sortira le titre Open Your Heart en 1986, extrait de l'album True Blue. Il sera classé numéro 1 au top américain Billboard dès sa sortie. La version Maxi 45 Tours est très réussie avec une intro magnifique qui reprend le rythme et la mélodie de la chanson. Madonna, Open Your Heart, en version étendue, c'est maintenant sur Métropole.

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1: Focus sur le groupe Scorpion. Le groupe de hard rock allemand Scorpion s'est formé en 1965 et fondé par le guitariste Rudolf Schenker. Il est composé des musiciens Klaus Meine au chant, Matthias Japs à la guitare, James Kotak à la batterie et Pawel Masiwoda à la basse. Leur premier album est sorti en 1972, mais c'est surtout dans les années 80, début 90, qu'ils vendront le plus de disques. Ils ont fêté leurs 50 ans de carrière en 2015. Sur leur album Blackout, on retrouve des titres très célèbres, Rock You Like Hurricane, dans le registre hard rock, et le superbe slow Still Loving You en 1984.

Plus tard, en 1990, le groupe sort l'album Crazy World, dans lequel figure l'un des titres les plus connus, Wind of Change. Le titre a été entièrement composé et écrit par le chanteur Klaus Meine. Les paroles célèbrent les changements politiques au début des années 90 en Europe de l'Est et la chute du bloc communiste.

En 2000, le groupe Scorpion enregistre un album live, Moment of Glory, accompagné de l'Orchestre Philharmonique de Berlin. Il regroupe tous les meilleurs titres de la formation et trois nouveaux inédits, dont Moment of Glory.

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1: Bonjour à toutes et à tous. Radio France Internationale, en direct de Paris, il est 18h.
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1: Nous sommes le vendredi 5 juin. Soyez les bienvenus dans cette édition du journal en français facile. Voici les titres. Pour continuer à aider l'Ukraine, les dirigeants d'Allemagne, de France et du Royaume-Uni se rencontreront ce dimanche à Londres en présence du président ukrainien Volodymyr Zelensky. Sur le continent africain, pour lutter contre Ebola, l'OMS et l'Agence de santé africaine mettent la main à la poche. 518 millions de dollars débloqués pour des soins, de la prévention ou encore de la surveillance. L'histoire d'un ours au Japon qui sème la zizanie, présenté comme extrêmement intelligent, il a déjà blessé 4 personnes, nous racontera Juliette Pietraszewski. Et puis enfin, un dernier mot de tennis, Alexander Zverev, premier qualifié pour la finale de Roland-Garros. L'autre demi-finale vient de commencer. Elle oppose 2 Italiens et nous serons au bord du court Philippe Châtrier à la fin du journal. Volodymyr Zelensky, Vladimir Poutine se répondent à distance. Ce matin, le président ukrainien proposait une rencontre directe avec le président russe pour essayer de mettre un terme à cette guerre qui oppose les deux pays depuis maintenant plus de 4 ans. Ce soir, le président russe lui répond. Vladimir Poutine affirme que la guerre en Ukraine prendra fin seulement lorsque la Russie aura atteint tous ses objectifs. Pendant ce temps-là, vu d'Europe, nous avons appris que les dirigeants d'Allemagne, de France et du Royaume-Uni allaient se rencontrer ce week-end à Londres en présence du président ukrainien avec un objectif, comme l'a indiqué Emmanuel Macron, la poursuite du soutien à l'Ukraine.
4: Mon souhait, c'est plutôt de regarder l'avenir et de dire comment on arrive à réorganiser un dialogue pour construire le cessez-le-feu et la paix. Et je pense que c'est l'intérêt de l'Ukraine et de la Russie. Et comment on arrive à trouver des solutions sur tous les sujets contentieux et comment on rebâtit aussi une paix pour notre Europe dans la durée. Et c'est ça notre devoir collectif. Et je pense que c'est le moment, compte tenu de l'évolution de la situation. Tous ceux qui nous disaient il y a 6 mois que l'Ukraine allait s'effondrer, que l'Ukraine n'allait pas passer l'hiver, qu'il fallait se presser d'accepter l'inacceptable, les Ukrainiens, avec force, courage, leur ont encore une fois donné tort. Maintenant, c'est à nous de savoir aussi bâtir une paix durable.
1: Le président français aujourd'hui en déplacement au Monténégro. Israël continue de mener de nouveaux bombardements aériens au Liban. L'armée israélienne a ordonné aujourd'hui aux habitants d'une dizaine de villages du sud du Liban de quitter les lieux le plus rapidement possible avant les bombardements. Par ailleurs, sur le plan des négociations, le premier ministre libanais prend ses distances avec l'Iran. Nawaf Salam dit à Téhéran d'arrêter d'utiliser son pays comme moyen de pression dans les discussions avec les États-Unis pour mettre fin à la guerre au Moyen-Orient. Nous avons appris il y a quelques instants que la justice française décide d'ouvrir une enquête pour torture et crimes de guerre. Enquête du parquet national antiterroriste pour comprendre pourquoi et comment les autorités israéliennes ont infligé de mauvais traitements à des Français qui étaient à bord de bateaux en direction de Gaza. Cette flottille dite de Gaza, composée d'une 50aine de bateaux, avait quitté la Turquie au mois de mai à destination de la bande de Gaza avant d'être interceptée très violemment par l'armée israélienne. Israël avait alors annoncé l'arrestation de 430 militants, dont 37 Français, qui ont tous été expulsés.
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1: L'épidémie d'Ebola. L'OMS et l'Agence de santé africaine ont décidé de s'unir pour tenter de lutter contre cette maladie mortelle. Les deux organisations ont annoncé aujourd'hui à Genève un plan de 518 millions de dollars jusqu'à novembre pour tenter de maîtriser ce qu'on appelle la propagation de cette maladie. Alors le plan va se concentrer sur la surveillance, la prévention, les soins, précise le directeur de l'OMS. Cette dernière épidémie a été déclarée le 15 mai dernier dans le nord-est de la RDC. Depuis, les autorités congolaises s'organisent tant bien que mal pour gérer au mieux la situation, tout en s'appuyant aussi sur les membres de la société civile. Alexandra Brangeon.
3: Ne cachez pas vos malades, répètent les différents acteurs engagés dans la riposte à l'épidémie d'Ebola. À Mongoualou, lorsque les décès ont commencé à se multiplier, explique Jonathan Imbalapey, président de la société civile, certains ont cru à une maladie mystique. Il y a en effet une mauvaise compréhension de la maladie, acquiesce Marthe Dévé, agent de santé communautaire. Elle s'inquiète du nombre de malades qui sont soignés à domicile.
6: Les gens ne comprennent pas et ont du mal à aller à l'hôpital. Par peur, quand ils sont malades, ils préfèrent faire l'automédication. C'est comme ça que vous verrez que le nombre des morts augmente parce qu'ils arrivent toujours tard à l'hôpital.
3: Des messages de sensibilisation en langue locale sont diffusés au sein des communautés, explique Patrick Muyaya, ministre congolais de l'information. Il faut changer la perception et la compréhension de cette épidémie, ajoute-t-il.
7: Lorsque vous avez un cas de malade autour de vous, ne les cachez pas, appelez les centres hospitaliers et nous avons un numéro de téléphone gratuit 151 qui permet à tous ceux qui ont des cas de ces références. S'il n'y a pas une meilleure implication de la communauté, on aura du mal à combattre totalement.
3: Un système d'alerte a également été mis en place, des numéros de téléphone pour alerter en cas de décès et éviter toute nouvelle contamination.
1: Alexandra Brangeon, 18h06 à Paris. Venons-en à cette traque, cette recherche au Japon quelque peu étonnante qui se déroule en ce moment. Vous allez nous en parler, Juliette Pietraszewski, bonjour.
8: Bonjour.
1: Les autorités nippones sont à la recherche d'un ours, présenté comme très intelligent. Il a déjà blessé 4 personnes dans le nord du pays. L'animal est toujours en fuite, il échappe aux chasseurs qui sont sur ses traces. Rappelons que l'an dernier, un record de 13 personnes ont déjà été tuées par des ours au Japon et les observations sont en hausse cette année également, alors que les animaux sortent affamés de leur hibernation.
8: Oui, l'ours en fuite, qualifié de très intelligent par les autorités, est soupçonné d'avoir déverrouillé une fenêtre et ouvert un robinet avec ses pattes pour boire de l'eau. Adrien, il s'était caché dans un bâtiment après avoir fait 4 blessés dans 2 usines de Fukushima. Chasseurs, police et pompiers sont donc toujours à ses trousses, à sa recherche. Un incident de plus au Japon où les observations d'ours proches des habitations, des écoles et semant la panique dans des supermarchés se multiplie. En un an, entre avril 2025 et mars 2026, plus de 50 000 observations d'ours ont été recensées. L'animal est de plus en plus proche des zones habitées par l'homme et les scientifiques l'expliquent par le changement climatique. Des ressources plus rares dans leur environnement modifient leurs habitudes de chasse.
1: Les ours, Juliette, qui s'éloignent donc de plus en plus des montagnes.
8: Les spécialistes parlent même d'une nouvelle génération d'ours urbains, car ils n'ont plus peur des humains. À cela s'ajoute une hibernation de plus en plus tardive. L'hibernation, c'est la période où l'animal est dans un sommeil profond. Pourquoi l'hibernation est de plus en plus tardive? Eh bien parce que les hivers sont plus doux en termes de température, ce qui augmente là encore les probabilités de rencontres et d'incidents avec les humains.
1: Merci Juliette. Juliette Pietraszewski dans votre journal en français facile. Au Népal, il se remet peu à peu d'une mésaventure. L'homme de 57 ans qui a survécu 6 jours seul sur les pentes de l'Everest poursuit son lent rétablissement à l'heure actuelle dans un hôpital de Katmandou. Sa famille demande une enquête pour comprendre les raisons de cette mésaventure. On referme ce journal en parlant de tennis. Nous filons à Roland-Garros rejoindre Eric Mamrut. On s'approche du dénouement du tournoi. Chez les hommes, on connaît déjà un premier qualifié pour la finale, Eric.
9: Oui, il s'agit d'Alexander Zverev, l'Allemand numéro 3 mondial, seul membre du top 10, toujours en lice dans le tournoi après les éliminations successives des grands favoris du tournoi. Il a posé son rang, son expérience, son niveau de jeu cet après-midi en demi-finale face au jeune Jakub Mencik, qui disputait sa toute première demi-finale dans un tournoi du Grand Chelem. Mencik s'est montré trop irrégulier, un petit peu fatigué, émoussé face à Zverev, beaucoup plus tranchant, qui s'impose 7-5, 6-2, 3-6, 6-3. Alexander Zverev qui se qualifie pour la deuxième fois pour la finale ici à Roland-Garros. Ce sera dimanche face à un Italien, soit Flavio Cobolli, soit Matteo Arnaldi, qui s'affronteront tout à l'heure lors de la deuxième demi-finale. finale.
1: Merci Eric. Ainsi se referme ce journal en français facile où que vous soyez sur la planète. Merci de l'avoir écouté.
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1: Focus sur le groupe Level 42. Le groupe Level 42 s'est formé sur l'île de Wight en 1980. Il est mené par le bassiste et le chanteur Mark King, entouré des frères Boone à la guitare, de Phil Gould à la batterie, Mark Lindup au clavier et de Wally Baradou au clavier et aux percussions. Le groupe va connaître un succès international en 1985 et 87 avec leurs albums World Machine et Running in the Family. L'orientation musicale passera du jazz funk au début à la pop au milieu des années 80. Le premier album à succès sera World Machine, dont est extrait le titre Something About You, sorti en 1985.

En 1986, on retrouve Lessons in Love, extrait de l'album Running in the Family. Ce sera le titre le plus connu du groupe. Il fait un carton en se classant dans le top 10 de plusieurs pays.

En 1987, on retrouve le titre « Running in the Family » du même nom que l'album. C'est suite à celui-ci, plutôt orienté pop, que les deux frères Boone quitteront le groupe. « Running in the Family » sera classé 10e aux Pays-Bas et dans les 10 premiers en Angleterre.

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2: Bonsoir à toutes et à tous. Bienvenue, vous êtes sur Métropole et dans l'émission Maxi, comme tous les vendredis, 20h-21h. J'espère que vous allez bien malgré le temps quelque peu morose en ce moment. Eh bien, on va vous réchauffer un petit peu tout votre intérieur avec toute cette musique des années 80, 90 et 2000. Et tout ça en version étendue, comme tous les vendredis, 20h-21h sur Métropole. Alors, on va commencer par un tube de 1984, qui est signé Alan Parsons Project. Vous savez, ce groupe qui s'est formé à la mi-70, en fait, en 75, plus exactement, autour d'Alan Parsons, qui était ingénieur du son, qui avait fabriqué, qui avait concocté, composé, en fait, tous les grands groupes, tous les grands albums, en fait, des grands groupes comme Pink Floyd, par exemple, qui avait remixé tous leurs titres. Il en a un petit peu marre et il s'est associé avec Eric Wolfson, qui est un grand musicien, compositeur, et ils ont créé ce groupe, Alan Parsons Project, rien que pour nous. Et ce fameux tube qui était sorti en 1984, Don't Answer Me, que l'on retrouve maintenant sur Métropole FM. Allez, c'est parti, et c'est en version maxi, rien que pour vous ce soir.

Voilà, 1984 pour ce tube planétaire Don't Answer Me. Alan Parsons et Eric Wolfson forment le groupe The Alan Parsons Project à l'instant. Et en version maxi 45 tours, vous êtes sur Métropole FM. Allez, on va retrouver le plus gros carton qui était sorti en 1985 du groupe Gold. Ce groupe originaire du sud-ouest, du Tarn plus exactement. Et son chef d'un chanteur, Emile Vandelmer, c'est Capitaine Abandonné.

Voilà, nous étions en 1985, en décembre pour être précis. Et Gold sortait son terrible titre « Capitaine abandonné », extrait de l'album « Calicoba ». Et bien sûr, ça vous était offert à l'instant en Maxi 45 Tours, comme tous les vendredis 20h-21h dans l'émission Maxi, tout comme le titre suivant de Boys Town Gang, ce groupe originaire de Californie qui nous a offert en 1982 ce superbe titre « Can't Take My Eyes Off You ».

0: Voilà, le tube était sorti en 1982 en direct de San Francisco à l'instant. Boys Town Gang et la voix puissante de Cynthia Manley à l'instant sur Métropole et en version maxi normale puisque vous êtes dans l'émission Maxi 45 Tours. Enfin, maxi vinyle. Allez, on repart avec In Excess, ce groupe australien et le regretté Michael Chance, chanteur et parolier du groupe. Et ce tube Original Sin qui était sorti en 1983 qui fera la renommée mondiale de ce groupe et le fera connaître à travers le monde. Et c'est bien sûr en version vinyle Maxi 45.
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Voilà, le titre était sorti fin 1983 et allait révolutionner le groupe In Excess, le groupe australien dirigé par Michael Hutchence, ce chanteur formidable. Et à l'instant, en version maxi, tout comme ce titre de Mike and the Mechanics, groupe créé dans les années 80, milieu des années 80, 1985, par des chanteurs et des artistes de Genesis, dont Mike Rutherford et ce chanteur Paul Carrack, qui a beaucoup de talent. Et on retrouve ce tube, All I Need Is a Miracle.

Voilà le groupe Mike and the Mechanics. Et c'est Paul Young. Alors pas le chanteur dont on a l'habitude, comme Back and Stay par exemple. C'est un chanteur anglais qui chantait ce titre. All I Need is a Miracle. Allez, vous l'avez reconnu. Lisa Stanfield, This is the Right Time, sorti en 1989, extrait de son album Affection, et bien sûr en version maxi, puisque vous êtes dans l'émission maxi tous les vendredis 20h-21h sur Métropole.

Ah, ça rentrait dans la tête, hein. This is the right time. À l'instant, la chanteuse anglaise Lisa Stansfield, c'était en 1989, extrait de l'album Affection. Allez, on retrouve deux sœurs, Mélanie et Kim, Appleby ou Appleby. Bon. Et c'est Showing Out. C'est un titre qui était sorti en 1986. Extrait du duo, donc Mel and Kim, qui a fait un véritable malheur en Angleterre et dans tous les pays européens.

À l'instant, Mélanie et Kim Appleby et ce tube Showing Out, sorti en 1988. Deux sœurs, Mélanie et Kim Appleby. Malheureusement, Mélanie est décédée en 1990, qui a mis un petit peu la fin du groupe. Allez, on retrouve Modern Talking, ce groupe allemand, Dieter Bohlen, Thomas Anders, et ce tube Jet Airliner qui était sorti en 1987, extrait de l'album Romantic Warriors. Allez, on est en direct, 20h44 sur Métropole FM.

Voilà notre duo allemand à l'instant, Modern Talking, qui a tout de même vendu 120 millions de disques à travers le monde, et ce tube planétaire Jet Airliner en 1987. Allez, on vole vers l'Angleterre. On retrouve notre ami Nick Kershaw, Nicolas David Kershaw, et son tube The Rider, qui fera un véritable carton dans le monde. Et c'est rien que pour vous en version maxi à 20h50 sur Métropole FM.

Voilà, le tube était sorti en novembre 1984 pour être précis. Nick Kershaw, The Riddle en version maxi. Allez, on va retrouver ce dernier tube de cette émission maxi. Et c'est Orchestral Manoeuvre in the Dark qui le signe. Et ce tube Locomotion qui était sorti en 1984, extrait de l'album Junk Culture.

0: Voilà, Orchestral Manoeuvre in the Dark pour clôturer cette émission Maxi à l'instant. Et ce tube Locomotion qui était sorti en 1984. Je vous souhaite un agréable week-end avec vos émissions favorites, Pop Rock Time, Dance Classic ou encore les émissions 100% America ce week-end. Bonne soirée à l'écoute.
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1: Madonna sortira le titre Open Your Heart en 1986, extrait de l'album True Blue. Il sera classé numéro 1 au top américain Billboard dès sa sortie. La version Maxi 45 Tours est très réussie, avec une intro magnifique qui reprend le rythme et la mélodie de la chanson. Madonna, Open Your Heart, en version étendue, c'est maintenant sur Métropole.

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